0: Allez, qu'est-ce que ça
1: me dit quand même? Oui, il faut en de Saint John.
0: Allez.
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3: Yeah, I got you.